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0: pour aller récupérer les blessés et ils arrivent encore à nous gazer pendant qu'on soigne.
1: Il portera au président un rappel bien officiel pour le peuple et ses enfants, pour la vie en temps réel.

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2: Buongiorno, bonjour, buona giornata a tutti, bonne journée à toutes et à tous. Il est 6 heures passées de quelques secondes. Bon réveil avec Radio Calvi Citadelle.

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Forever avec Laurine à l'écoute d'RCC à presque 7h30. Bonjour et bon début de semaine avec Yumicro. Lundi 20 juillet 2026, nous fêtons les Marina. On démarre avec Zaz. Je pardonne.

0: Alicia Keys, 7h40 à l'écoute d'RCC. Bonne fête aujourd'hui aux Marina et aux Marines.
1: Très bon début de semaine, nous sommes le lundi 20 juillet 2026. Bonne fête aujourd'hui aux Marina et aux Marines qui sont à l'honneur. C'est la journée mondiale du jeu d'échecs, journée mondiale de la poutine également. Dans l'éphéméride de cette journée, on disait au revoir à un immense acteur, Bruce Lee. Le 20 juillet 1973, il y a donc 50 ans, disparaissait l'artiste martial qui est devenu l'école mondiale du cinéma d'arts martiaux. Allez, bon anniversaire à vous les natifs du 20 juillet. Vous êtes les mêmes jours qu'Inès Reg qui fête ses 34 ans et Nora Malagré fête-elle ses 46 ans. Belle journée, bon début de semaine.
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0: Votre horoscope de ce lundi 20 juillet, Bélier, il y a certaines décisions importantes que vous devrez prendre pour un petit changement de vie que vous désirez. Taureau, vous risquez de vous en vouloir de faire une fois de plus confiance au premier venu. Gémeaux, vous ne vous laisserez pas faire face aux personnes qui vous cherchent. Cancer, c'est le moment de faire remarquer à tout le monde que vous avez des qualités incroyables. Lion, c'est une bonne période pour rattraper le temps perdu pendant que vous hiberniez. Vierge, vous êtes ultra motivé pour faire aboutir vos projets, rien ne viendra ternir votre motivation. Balance, c'est vous qui brillerez aujourd'hui car vous réussirez à relever des défis de taille. Scorpion, votre esprit paranoïaque vous empêche parfois d'aller de l'avant, vous devrez puiser au fond de vous pour affronter vos doutes. Sagittaire, si vous êtes célibataire, il est temps d'écouter votre petit cœur qui réclame de l'amour. Capricorne, vacances, j'oublie tout, ce n'est pas votre dicton, vous êtes plutôt en mode j'avance, un point c'est tout. Verseau, vous ne croulerez pas sous le travail aujourd'hui, ce qui vous permettra de prendre du temps pour vous. Et Poisson, vous respirez enfin et la période de stress est derrière vous.
1: 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Belle matinée, bon début de semaine dans ce lundi 20 juillet. Voici Les Innocents, Dentelle, Joyce et Jonathan, le programme télé. Avant les infos, de 8h, Sting également avec Will Be Together.

0: Comme d'hab, Joyce Jonathan. À l'écoute RCC en ce lundi 20 juillet, voici le programme télé.
1: C'est parti pour votre soirée télé pour ce lundi 20 juillet. On commence avec Camping Paradis ce soir sur TF1, votre série avec Laurent Ronac. Sur France 2, Enquête au Paradis. Sur France 3, La Chèvre, le classique de Francis Weber avec Gérard Depardieu et Pierre Richard. Sur M6, Le Maillon Faible, spécial Célébrité. Et enfin sur C-Star, un documentaire sur Amy Winehouse. Bonne soirée télé et bon début de semaine avec nous en ce lundi 20 juillet. 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

0: Sting avec Will Be Together. Vous écoutez RCC depuis 8h. Et voici les infos. Le retour notamment, Philippe Jam. Bonjour.
1: Bonjour, un homme de 25 ans a été légèrement blessé dans une bagarre qui a éclaté hier soir devant un établissement de la route des Sanguinaires à Ajaccio. L'homme a été légèrement blessé à l'arcade sourcilière. Une vingtaine de personnes, dont certaines alcoolisées, auraient pris part à cette rixe dont on ignore les causes pour l'instant. Un sapeur-pompier mobilisé sur l'incendie d'Albertach en Haute-Corse a été légèrement blessé aux mains et transporté au centre hospitalier de Corté. Les opérations de lutte contre les deux gros incendies en Haute-Corse se poursuivent, et ce dans des conditions très difficiles. Plusieurs secteurs sont en effet difficiles d'accès en montagne. À Corté, dans les gorges de la Restonica, le feu a franchi la barrière rocheuse et progresse désormais en direction du plateau d'Alz, où à 7h, 52 pompiers du 6 de la Haute-Corse, renforcés par des effectifs venus du continent, sont engagés dans le sinistre qui, pour l'heure, a parcouru près de 160 hectares. À Albertach, le feu a repris de la vigueur au cours de l'après-midi d'hier et a pénétré la forêt de Val d'Ougnel, où près de 326 hectares parcourus ont été ravagés par les flammes. 160 sapeurs-pompiers, appuyés par 66 engins terrestres, sont engagés dans le feu pour protéger les zones sensibles et limiter la propagation des flammes. Deux avions Pélican, un hélicoptère Puma bombardier d'eau, ainsi qu'un avion d'investigation sont également engagés dans le combat contre les flammes. Hier, la préfète de la Haute-Corse a décidé de fermer deux nouveaux sentiers de randonnée situés à proximité des zones sinistrées. Ainsi sont fermés jusqu'à nouvel ordre le sentier communal de Frasse à au plateau d'Alz, le sentier communal de Balire au plateau d'Alz, le sentier de randonnée Marémar Nord du col de Vergio vers le village d'Albertach et le sentier du refuge de la Sega jusqu'au plateau d'Alz. La préfecture de la Haute-Corse a par ailleurs activé le COD, le Centre Opérationnel Départemental, afin d'assurer la meilleure coordination possible des services de secours. Dans le cadre de l'appel à projet Quartier d'été, l'association EMAO organise cette semaine et jusqu'au 30 juillet un cycle de 3 soirées gratuites dédiées à la découverte de l'intelligence artificielle à destination des habitants de Bastia et de sa région. Ces rencontres proposent une approche ludique, créative et accessible de l'IA, l'intelligence artificielle, à travers plusieurs animations participatives, telles questions pour un champion spécial IA avec buzzer, atelier de création de bande dessinée assistée par l'intelligence artificielle ou encore atelier de création musicale grâce à l'intelligence artificielle. Ces 3 rendez-vous se dérouleront de 18h à 20h30. Ce jeudi 23 juillet au local associatif dans le quartier de Saint-Antoine à Bastia, le mardi 28 juillet au square Nelson Mandela dans le quartier de Montessor et le jeudi 30 juillet au stade de l'Annonciade. La météo pour terminer ce journal. Attention, la Corse est toujours placée en vigilance orange pour le phénomène canicule. Le soleil sera en effet très présent aujourd'hui avec des brises de mer et de vallée faibles à modérées, mais établissement dans l'après-midi d'un vent d'ouest assez fort dans l'extrême sud de l'île. Les maximales de ce lundi 28 à 37 degrés et des ressentis jusqu'à 42 degrés.
2: Bonjour, journée décisive à l'Assemblée nationale pour le projet de loi d'urgence agricole. Ce lundi, les députés doivent voter ce texte articulé autour de la souveraineté, de la simplification des procédures. Malgré un accord en commission mixte paritaire, les tensions restent vives, notamment sur la gestion de l'eau, l'usage de certains pesticides et le contrôle des élevages. La gauche a déjà annoncé qu'elle va saisir le Conseil constitutionnel en cas d'adoption. L'ADN a parlé, les ossements retrouvés jeudi dans le Tarn sont bien ceux de Delphine Jubilarme. L'Institut de recherche criminelle de la Gendarmerie nationale a confirmé cette identification en 48 heures après analyse des restes qui ont été découverts à l'endroit indiqué par Cédric Jubilard, qui a récemment avoué le meurtre de son épouse. Encore un incendie de taille qui a ravagé plus de 200 hectares dans le Var. Une dizaine de maisons ont été touchées, 4 sont inhabitables. L'intensité du feu a diminué en soirée, mais le feu n'est toujours pas fixé, selon le dernier bilan de la préfecture. Et puis par ailleurs, plusieurs départements du sud et de l'ouest de la France restent concernés par une vigilance orange au feu de forêt ce lundi. À l'international, l'armée américaine confirme le décès d'un militaire dans le nord de l'Irak, un drame qui porte à 17 Le bilan des soldats américains tués depuis l'offensive engagée contre l'Iran en février. Parallèlement, les États-Unis ont annoncé avoir de nouveau frappé l'Iran cette nuit pour la 9e nuit consécutive. Et puis dans ce contexte, le cours du baril de Brent grimpe de 6%. Il atteint son niveau le plus haut depuis le 11 juin, dépassant les 90$. Du côté de l'Ukraine, la nuit a été marquée par une escalade aérienne. Plus de 400 drones ukrainiens ont visé la région de Moscou, la plupart neutralisés selon les autorités russes. En parallèle, côté mer Noire, le tir de missiles russes sur un navire marchand turc a causé la mort de 6 marins. Du sport et du football avec l'Espagne au sommet. 16 ans après son premier titre, l'équipe du sélectionneur Luis de la Fuente a décroché sa 2e étoile en finale de la Coupe du Monde hier à New York en dominant l'Argentine au bout du suspense sur le score final de 1-0. Et puis Kylian Mbappé lui en profite pour devenir le meilleur buteur de la Coupe du Monde et de l'histoire du Mondial devant Lionel Messi. Enfin en cyclisme, Remco Evenepoel a remporté la 15e étape hier, suivi de Tadej Pogacar. Mauvaise surprise pour le Danois Jonas Vingegaard qui lui a été contraint à l'abandon après une chute.
3: Très bon début de semaine, nous sommes le lundi 20 juillet 2026. Bonne fête aujourd'hui aux marinas et aux marines qui sont à l'honneur. C'est la journée mondiale du jeu d'échecs, journée mondiale de la poutine également. Dans l'éphéméride de cette journée, on disait au revoir à un immense acteur, Bruce Lee. Le 20 juillet 1973, il y a donc 50 ans, disparaissait l'artiste martial qui devenait l'école mondiale du cinéma d'arts martiaux. Allez, bon anniversaire à vous les natifs du 20 juillet. Vous êtes les mêmes jours qu'Inès Reg qui fête ses 34 ans et Nora Malagré fête-elle ses 46 ans. Belle journée, bon début de semaine.
2: Bonjour à tous. Quelques départements du Sud-Est restent en vigilance orange à la canicule ce lundi 20 juillet. Au niveau national, le soleil va briller toute la journée avec la présence de quelques nuages dans le nord du pays. Côté température, le mercure affichera 18 degrés à Paris, 22 à Lyon et 30 à Ajaccio le matin. Il fera jusqu'à 25 à Strasbourg, 33 à Bordeaux et 36 à Montpellier au plus chaud de la journée. Très belle journée à tous.
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Desiree avec Life à 8h17. Tout de suite, la musique continue sur RCC, Tonton David. You Delice, et dans les prochaines minutes également, les Communards.

0: Les Communards avec Jimmy Somerville, Richard Coles et puis Sarah John Morris, c'est ce titre, Don't Give Me This Way. 8h30, bon début de semaine à l'écoute RCC, voici la météo, Peter Gabriel à venir, trio, Madonna, Julien Lib, il y a également le duo Jack et Carla, M'envoler, et l'horoscope.
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2: Attention, la Corse est toujours placée en vigilance orange pour le phénomène canicule. Le soleil sera en effet très présent aujourd'hui avec des brises de mer et de vallée faibles à modérées, mais établissement dans l'après-midi d'un vent d'ouest assez fort dans l'extrême sud de l'île. Les maximales de ce lundi 28 à 37 degrés et des ressentis jusqu'à 42 degrés.
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0: Magnifique duo, Jack et Carla, c'était M'envolé. 8h50 minutes, bon début de semaine avec RCC à 9h les infos. Avant, la musique Horse, Christophe Mandolini. Et puis le deuxième titre de Desireless après Voyage Voyage, le titre John. Et tout de suite, nous allons retrouver l'horoscope du jour.
1: Votre horoscope de ce lundi 20 juillet, Bélier, il y a certaines décisions importantes que vous devrez prendre pour un petit changement de vie que vous désirez. Taureau, vous risquez de vous en vouloir de faire une fois de plus confiance au premier venu. Gémeaux, vous ne vous laisserez pas faire face aux personnes qui vous cherchent. Cancer, c'est le moment de faire remarquer à tout le monde que vous avez des qualités incroyables. Lion, c'est une bonne période pour rattraper le temps perdu pendant que vous hiberniez. Vierge, vous êtes ultra motivé pour faire aboutir vos projets, rien ne viendra ternir votre motivation. Balance, c'est vous qui brillerez aujourd'hui car vous réussirez à relever des défis de taille. Scorpion, votre esprit paranoïaque vous empêche parfois d'aller de l'avant, vous devrez puiser au fond de vous pour affronter vos doutes. Sagittaire, si vous êtes célibataire, il est temps d'écouter votre petit cœur qui réclame de l'amour. Capricorne, vacances, j'oublie tout, ce n'est pas votre dicton, vous êtes plutôt en mode j'avance, un point c'est tout. Verseau, vous ne croulerez pas sous le travail aujourd'hui, ce qui vous permettra de prendre du temps pour vous. Et Poisson, vous respirez enfin et la période de stress est derrière vous.
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0: Le second titre de Desireless après Voyage Voyage, c'était John. 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Voici les infos, l'éphéméride et la météo. Philippe Jam, bonjour.
1: Bonjour, un homme de 25 ans a été légèrement blessé dans une bagarre qui a éclaté hier soir devant un établissement de la route des Sanguinaires à Ajaccio. L'homme a été légèrement blessé à l'arcade sourcilière. Une vingtaine de personnes, dont certaines alcoolisées, auraient pris part à cette rixe dont on ignore les causes pour l'instant. Un sapeur-pompier mobilisé sur l'incendie d'Albertach en Haute-Corse a été légèrement blessé aux mains et transporté au centre hospitalier de Corté. Les opérations de lutte contre les deux gros incendies en Haute-Corse se poursuivent, et ce dans des conditions très difficiles. Plusieurs secteurs sont en effet difficiles d'accès en montagne. À Corté, dans les gorges de la Restonica, le feu a franchi la barrière rocheuse et progresse désormais en direction du plateau d'Alz, où à 7h, 52 pompiers du 6 de la Haute-Corse, renforcés par des effectifs venus du continent, sont engagés dans le sinistre qui, pour l'heure, a parcouru près de 160 hectares. À Albertach, le feu a repris de la vigueur au cours de l'après-midi d'hier et a pénétré la forêt de Valdouniel, où près de 326 hectares parcourus ont été ravagés par les flammes. 160 sapeurs-pompiers, appuyés par 66 engins terrestres, sont engagés dans le feu pour protéger les zones sensibles et limiter la propagation des flammes. Deux avions Pélican, un hélicoptère Puma bombardier d'eau ainsi qu'un avion d'investigation sont également engagés dans le combat contre les flammes. Hier, la préfète de la Haute-Corse a décidé de fermer deux nouveaux sentiers de randonnée situés à proximité des zones sinistrées. Ainsi sont fermés jusqu'à nouvel ordre le sentier communal de Frasse à au plateau d'Alz, le sentier communal de Balire au plateau d'Alz, le sentier de randonnée Marémar Nord du col de Verjo vers le village d'Albertach et le sentier du refuge de la Sega jusqu'au plateau d'Alz. La préfecture de la Haute-Corse a par ailleurs activé le COD, le Centre Opérationnel Départemental, afin d'assurer la meilleure coordination possible des services de secours. Dans le cadre de l'appel à projet Quartier d'été, l'association Emao organise cette semaine et jusqu'au 30 juillet un cycle de 3 soirées gratuites dédiées à la découverte de l'intelligence artificielle à destination des habitants de Bastia et de sa région. Ces rencontres proposent une approche ludique, créative et accessible de l'IA, l'intelligence artificielle, à travers plusieurs animations participatives, telles questions pour un champion spécial IA avec buzzer, atelier de création de bande dessinée assistée par l'intelligence artificielle ou encore atelier de création musicale grâce à l'intelligence artificielle. Ces 3 rendez-vous se dérouleront de 18h à 20h30. Ce jeudi 23 juillet au local associatif dans le quartier de Saint-Antoine à Bastia, le mardi 28 juillet au square Nelson Mandela dans le quartier de Montessor et le jeudi 30 juillet au stade de l'Annonciade. La météo pour terminer ce journal. Attention, la Corse est toujours placée en vigilance orange pour le phénomène canicule. Le soleil sera en effet très présent aujourd'hui avec des brises de mer et de vallée faibles à modérées, mais établissement dans l'après-midi d'un vent d'ouest assez fort dans l'extrême sud de l'île. Les maximales de ce lundi 28 à 37 degrés et des ressentis jusqu'à 42 degrés.
2: Bonjour, la canicule reflue dans l'Hexagone, mais de fortes chaleurs sont toujours attendues dans le sud du pays, notamment Météo France maintient 6 départements en vigilance orange canicule pour aujourd'hui. Et puis par ailleurs, 27 départements du sud et de l'ouest de la France restent concernés par un risque élevé de feux de forêt ce lundi. Un incendie a d'ailleurs ravagé plus de 200 hectares dans le Var, il n'est toujours pas fixé, mais maintenu dans son enveloppe selon le commandant des opérations de secours. Journée décisive à l'Assemblée nationale pour le projet de loi d'urgence agricole. Les députés votent ce lundi et le Premier ministre Sébastien Lecornu a prévu une réunion juste avant pour revenir, notamment sur la mesure la plus controversée, la réintroduction de l'acétamipride. Les tensions restent vives également sur la gestion de l'eau ou bien encore sur le contrôle des élevages. L'ADN le confirme, les ossements retrouvés jeudi dans le Tarn sont bien ceux de Delphine Jubilard. Ces restes ont été découverts à l'endroit indiqué par Cédric Jubilard qui a récemment avoué le meurtre. L'armée américaine a confirmé le décès d'un militaire dans le nord de l'Irak, un drame qui porte à 17 le bilan des soldats américains tués depuis l'offensive engagée contre l'Iran en février. Les États-Unis ont parallèlement annoncé avoir frappé l'Iran cette nuit pour la 9e fois consécutive. Dans ce contexte, le cours du baril de Brent grimpe de 6%. Il atteint son plus haut niveau depuis le 11 juin et dépasse les 90 dollars. Du côté de l'Ukraine, la nuit a été marquée par une escalade aérienne. Plus de 400 drones ukrainiens visaient la région de Moscou, la plupart neutralisés selon les autorités russes. En parallèle, côté mer Noire, le tir de missiles russes sur un navire marchand turc a causé la mort de 6 marins. Du sport et du football, avec l'Espagne au sommet, 16 ans après son premier titre, l'équipe du sélectionneur Luis de la Fuente a décroché sa 2e étoile en finale de la Coupe du Monde dimanche à New York en dominant l'Argentine 1-0 au bout du suspense. Et puis toujours en football, Kylian Mbappé devient lui le meilleur buteur de la Coupe du Monde 2026 et de l'histoire devant Lionel Messi. Enfin du cyclisme, avec une grosse déception pour le Danois Jonas Vingegaard qui a été contraint à l'abandon hier après une chute sur la 15e étape du Tour de France. Remco Evenepoel lui a remporté l'étape, suivi de très près par Tadej Pogacar.
3: Très bon début de semaine, nous sommes le lundi 20 juillet 2026. Bonne fête aujourd'hui aux marinas et aux marines qui sont à l'honneur. C'est la journée mondiale du jeu d'échecs, journée mondiale de la poutine également. Dans l'éphéméride de cette journée, on disait au revoir à un immense acteur, Bruce Lee. Le 20 juillet 1973, il y a donc 50 ans, disparaissait l'artiste martial qui devenait l'école mondiale du cinéma d'arts martiaux. Allez, bon anniversaire à vous les natifs du 20 juillet. Vous êtes les mêmes jours qu'Inès Reg qui fête ses 34 ans et Nora Malagré fête-elle ses 46 ans. Belle journée, bon début de semaine.
2: Bonjour à tous. Quelques départements du Sud-Est restent en vigilance orange à la canicule ce lundi 20 juillet. Au niveau national, le soleil va briller toute la journée avec la présence de quelques nuages dans le nord du pays. Côté température, le mercure affichera 18 degrés à Paris, 22 à Lyon et 30 à Ajaccio le matin. Il fera jusqu'à 25 à Strasbourg, 33 à Bordeaux et 36 à Montpellier au plus chaud de la journée. Très belle journée à tous.
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La légende Johnny avec l'envie à 9h11. Voici Santa, dis-moi oui, le programme télé dans la foulée. Shania Twain, Jean-Louis Aubert, un peu de musique corse également. Et à 9h30, le journal sportif.

C'est parti pour votre soirée télé pour ce lundi 20 juillet. On commence avec Camping Paradis ce soir sur TF1, votre série avec Laurent Ronac. Sur France 2, Enquête au Paradis. Sur France 3, La Chèvre, le classique de Francis Weber avec Gérard Depardieu et Pierre Richard. Sur M6, Le Maillon Faible, spécial Célébrité. Et enfin sur C Star, un documentaire sur Amy Winehouse. Bonne soirée télé et bon début de semaine avec nous en ce lundi 20 juillet. 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

0: Les Kiour avec ce titre sorti en 1989, c'était la libellule, le lobaye. 9h30, il est temps de retrouver sur RCC le journal sportif. Arrivera ensuite Elton John, Tal et Shadé avant Top Hit Memory.
1: Bonjour à toutes et à tous, on débute avec du football et le deuxième titre mondial conquis par l'Espagne hier à New York. Après 2010, les Espagnols ont remporté leur deuxième titre de champion du monde face à l'Argentine dans un match âpre. Victoire de la Loja 1-0 grâce à un but de Ferran Torres à la 108e minute de jeu en prolongation d'une reprise du gauche parfaitement équilibrée et très puissante sous la barre de transversale de Martinez. Abuki a délivré tout un peuple et logiquement récompensé le football et l'équipe qui s'est montrée la plus forte sur le terrain. En témoignent ses statistiques avec plus de 65% de possession de balle espagnole, mais aussi les 20 tirs à 2 en faveur de la Loja, dont 0 tir cadré en finale côté argentin. Au lieu de cela, l'Argentine de Messi, championne du monde en titre, a proposé un infâme combat de rue à l'image de l'expulsion d'Enzo Fernandez à la 90e minute de jeu, ou encore la copie horrible rendue par l'ancien parisien Paredes qui s'en est pris physiquement à Eric Garcia et Gavi après le coup de sifflet final. Le capitaine espagnol Rodri a lui été désigné meilleur joueur du tournoi. Le portier Unai Simon a remporté le titre de meilleur gardien de la compétition et c'est bien le français Kylian Mbappé qui termine meilleur buteur avec 10 buts inscrits en 8 matchs. Il est même le seul à battre le record du monde de buts inscrits en Coupe du Monde avec 22 buts répartis sur 3 éditions. Et la prochaine Coupe du Monde se déroulera sur 3 continents en Amérique du Sud pour quelques matchs en Uruguay et en Argentine afin de fêter les 100 ans de la première édition. Le reste au Maroc, en Espagne et au Portugal à l'été 2030. En cyclisme, coup de tonnerre sur le Tour de France. Hier, Jonas Vingegaard a abandonné après une chute dans un rond-point à 20 km de l'arrivée du plateau de Solaison. Le coureur danois était loin des favoris durant la course, mais il était tout de même deuxième au classement général avant cette 15e étape. Une étape remportée par le Belge Remco Evenepoel devant Pogacar, qui reste en jaune. Paul Sexas est quatrième au classement général avec 6 minutes 23 de retard. 7 jours de repos lundi avant le contre-la-montre entre Thonon et Evian demain. Enfin, en rugby, les Bleus ont achevé leur tournoi d'été par un net succès 42-15 au Japon samedi matin. 2 victoires et une défaite en 3 matchs. Très belle journée de sport.
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Fatal avec le sens de la vie. Voici Shadé tout de suite à 9h43. La chronique de Top Hit Memory dans la foulée. Et Ray-Ban avant les infos de 10h. Belle journée, bon lundi avec RCC.

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1: 1999, c'est l'année à l'honneur dans le Top Hit Memory de cette journée avec Shania Twain. Men, I feel like woman.

0: L'album Common Over, le plus vendu par une artiste féminine dans l'histoire de la musique. Écoutez bien, 40 millions d'exemplaires écoulés. Ce morceau pop country est devenu un véritable cri de liberté féminine et une célébration décomplexée du pouvoir des femmes et du plaisir de s'amuser, peu importe les conventions. Shania Twain s'est inspirée de son propre parcours, souvent contraint par les attentes du milieu musical pour écrire son tube. Elle a conçu un titre qui casse les codes et un refrain bien sûr entêtant. Man, I Feel Like Woman a grimpé au top des charts mondiaux, devenant disque de platine dans plusieurs pays. C'est un classique des karaokés également, un hymne officieux de nombreuses soirées entre filles, n'est-ce pas? Voici Man, I Feel Like Woman de Shania Twain tout de suite dans le Top Hit Memory.
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2: Bonjour, un homme de 25 ans a été légèrement blessé dans une bagarre qui a éclaté hier soir devant un établissement de la route des Sanguinaires à Ajaccio. L'homme a été légèrement blessé à l'arcade sourcilière. Une vingtaine de personnes, dont certaines alcoolisées, auraient pris part à cette rixe dont on ignore les causes pour l'instant. Un sapeur-pompier mobilisé sur l'incendie d'Albertach en Haute-Corse a été légèrement blessé aux mains et transporté au centre hospitalier de Corté. Les opérations de lutte contre les deux gros incendies en Haute-Corse se poursuivent, et ce dans des conditions très difficiles. Plusieurs secteurs sont en effet difficiles d'accès en montagne. À Corté, dans les gorges de la Restonica, le feu a franchi la barrière rocheuse et progresse désormais en direction du plateau d'Alz, où à 7h, 52 pompiers du 6 de la Haute-Corse, renforcés par des effectifs venus du continent, sont engagés dans le sinistre qui, pour l'heure, a parcouru près de 160 hectares. À Albertach, le feu a repris de la vigueur au cours de l'après-midi d'hier et a pénétré la forêt de Valdouniello. Près de 326 hectares parcourus ont été ravagés par les flammes. 160 sapeurs-pompiers, appuyés par 66 engins terrestres, sont engagés dans le feu pour protéger les zones sensibles et limiter la propagation des flammes. Deux avions Pélican, un hélicoptère Puma bombardier d'eau ainsi qu'un avion d'investigation sont également engagés dans le combat contre les flammes. Hier, la préfète de la Haute-Corse a décidé de fermer deux nouveaux sentiers de randonnée situés à proximité des zones sinistrées. Ainsi sont fermés jusqu'à nouvel ordre le sentier communal de Frassé à au plateau d'Alz, le sentier communal de Balir au plateau d'Alz, le sentier de randonnée Marémar Nord du col de Vergio vers le village d'Albertach et le sentier du refuge de la Sega jusqu'au plateau d'Alz. La préfecture de la Haute-Corse a par ailleurs activé le COD, le Centre Opérationnel Départemental, afin d'assurer la meilleure coordination possible des services de secours. Dans le cadre de l'appel à projet Quartier d'été, l'association EMAO organise cette semaine et jusqu'au 30 juillet un cycle de 3 soirées gratuites dédiées à la découverte de l'intelligence artificielle à destination des habitants de Bastia et de sa région. Ces rencontres proposent une approche ludique, créative et accessible de l'IA, l'intelligence artificielle, à travers plusieurs animations participatives telles questions pour un champion spécial IA avec buzzer, atelier de création de bande dessinée assistée par l'intelligence artificielle ou encore atelier de création musicale grâce à l'intelligence artificielle. Ces 3 rendez-vous se dérouleront de 18h à 20h30. Ce jeudi 23 juillet au local associatif dans le quartier de Saint-Antoine à Bastia, le mardi 28 juillet au square Nelson Mandela dans le quartier de Montessor et le jeudi 30 juillet au stade de l'Annonciade. La météo pour terminer ce journal. Attention, la Corse est toujours placée en vigilance orange pour le phénomène canicule. Le soleil sera en effet très présent aujourd'hui avec des brises de mer et de vallée faibles à modérées, mais établissement dans l'après-midi d'un vent d'ouest assez fort dans l'extrême sud de l'île. Les maximales de ce lundi, 28 à 37 degrés et des ressentis jusqu'à 42 degrés.
3: Bonjour, la canicule s'estompe en France, mais de fortes chaleurs sont toujours attendues dans le sud du pays. Météo France maintient 6 départements en vigilance orange. Par ailleurs, 27 départements du sud et de l'ouest restent concernés par un risque élevé de feux de forêt. Et puis, la situation reste préoccupante dans le Var. Ce matin, les autorités jugent l'évolution favorable, mais l'incendie n'est toujours pas fixé. Près de 200 hectares ont été parcourus par les flammes et 10 maisons ont été détruites aux arcs. 600 pompiers restent mobilisés ce matin. Journée décisive à l'Assemblée pour le projet de loi d'urgence agricole. Les députés doivent voter ce lundi et le Premier ministre Sébastien Lecornu prévoit une réunion juste avant pour revenir notamment sur la mesure la plus controversée, la réintroduction de l'acétamipride. Les tensions restent vives aussi sur la gestion de l'eau, bien encore sur le contrôle des élevages. L'analyse ADN le confirme, les ossements découverts jeudi dans le Tarn sont bien ceux de Delphine Jubilard, des restes qui ont été localisés à l'endroit précis indiqué par son époux Cédric Jubilard qui a récemment avoué le meurtre. Pas de désescalade au Moyen-Orient, les gardiens de la révolution iranienne ont frappé une base américaine au Koweït, détruisant un système radar. En riposte, les États-Unis ont mené des raids pour la 9e nuit consécutive contre des sites militaires iraniens. Les cours du pétrole grimpent ce matin au-dessus de $90 le baril face à ces tensions. Par ailleurs, le bilan des soldats américains tués depuis fin février s'établit désormais à 17 militaires. Et puis du côté de la guerre en Ukraine, la nuit a été marquée par un raid aérien de plus de 400 drones ukrainiens sur la région de Moscou. La plupart ont été neutralisés selon les autorités russes. En parallèle, côté mer Noire, le tir de missiles russes sur un navire marchand turc a causé la mort de 6 marins. Du sport avec du football et l'Espagne tout en haut. 16 ans après son premier titre, l'équipe du sélectionneur Luis de la Fuente a décroché sa 2e étoile en finale de la Coupe du Monde hier à New York en dominant l'Argentine 1-0. Kylian Mbappé en profite lui dans cette Coupe du Monde 2026 pour devenir le meilleur buteur de l'histoire du mondial également devant Lionel Messi. Enfin, on termine avec du cyclisme et avec Remco Evenepoel qui a remporté la 15e étape hier, suivi de Tadej Pogacar. Cruelle déception en revanche pour Jonas Vingegaard qui a été contraint à l'abandon après une chute.
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2: Bonjour, un homme de 25 ans a été légèrement blessé dans une bagarre qui a éclaté hier soir devant un établissement de la route des Sanguinaires à Ajaccio. L'homme a été légèrement blessé à l'arcade sourcilière. Une vingtaine de personnes, dont certaines alcoolisées, auraient pris part à cette rixe dont on ignore les causes pour l'instant. Un sapeur-pompier mobilisé sur l'incendie d'Albertach en Haute-Corse a été légèrement blessé aux mains et transporté au centre hospitalier de Corté. Les opérations de lutte contre les deux gros incendies en Haute-Corse se poursuivent, et ce dans des conditions très difficiles. Plusieurs secteurs sont en effet difficiles d'accès en montagne. À Corté, dans les gorges de la Restonica, le feu a franchi la barrière rocheuse et progresse désormais en direction du plateau d'Alz, où à 7h, 52 pompiers du 6 de la Haute-Corse, renforcés par des effectifs venus du continent, sont engagés dans le sinistre qui, pour l'heure, a parcouru près de 160 hectares. À Albertach, le feu a repris de la vigueur au cours de l'après-midi d'hier et a pénétré la forêt de Valdouniel, où près de 326 hectares parcourus ont été ravagés par les flammes. 160 sapeurs-pompiers, appuyés par 66 engins terrestres, sont engagés dans le feu pour protéger les zones sensibles et limiter la propagation des flammes. Deux avions Pélican, un hélicoptère Puma bombardier d'eau ainsi qu'un avion d'investigation sont également engagés dans le combat contre les flammes. Hier, la préfète de la Haute-Corse a décidé de fermer deux nouveaux sentiers de randonnée situés à proximité des zones sinistrées. Ainsi sont fermés jusqu'à nouvel ordre le sentier communal de Frasse à au plateau d'Alz, le sentier communal de Balire au plateau d'Alz, le sentier de randonnée Marémar Nord du col de Vergio vers le village d'Albertach et le sentier du refuge de la Sega jusqu'au plateau d'Alz. La préfecture de la Haute-Corse a par ailleurs activé le COD, le Centre Opérationnel Départemental, afin d'assurer la meilleure coordination possible des services de secours. Dans le cadre de l'appel à projet Quartier d'été, l'association Emao organise cette semaine et jusqu'au 30 juillet un cycle de 3 soirées gratuites dédiées à la découverte de l'intelligence artificielle à destination des habitants de Bastia et de sa région. Ces rencontres proposent une approche ludique, créative et accessible de l'IA, l'intelligence artificielle, à travers plusieurs animations participatives, telles questions pour un champion spécial IA avec buzzer, atelier de création de bandes dessinées assistées par l'intelligence artificielle ou encore atelier de création musicale grâce à l'intelligence artificielle. Ces 3 rendez-vous se dérouleront de 18h à 20h30. Ce jeudi 23 juillet au local associatif dans le quartier de Saint-Antoine à Bastia, le mardi 28 juillet au square Nelson Mandela dans le quartier de Montessor et le jeudi 30 juillet au stade de l'Annonciade. La météo pour terminer ce journal. Attention, la Corse est toujours placée en vigilance orange pour le phénomène canicule. Le soleil sera en effet très présent aujourd'hui avec des brises de mer et de vallée faibles à modérées, mais établissement dans l'après-midi d'un vent d'ouest assez fort dans l'extrême sud de l'île. Les maximales de ce lundi 28 à 37 degrés et des ressentis jusqu'à 42 degrés.
3: Bonjour, la canicule s'estompe en France, mais de fortes chaleurs sont toujours attendues dans le sud du pays. Météo France maintient 6 départements en vigilance orange. Par ailleurs, 27 départements du sud et de l'ouest restent concernés par un risque élevé de feux de forêt. Et puis la situation reste préoccupante dans le Var. Ce matin, les autorités jugent l'évolution favorable, mais l'incendie n'est toujours pas fixé. Près de 200 hectares ont été parcourus par les flammes et 10 maisons ont été détruites aux arcs. 600 pompiers restent mobilisés ce matin. Journée décisive à l'Assemblée pour le projet de loi d'urgence agricole. Les députés doivent voter ce lundi et le Premier ministre Sébastien Lecornu prévoit une réunion juste avant pour revenir notamment sur la mesure la plus controversée, la réintroduction de l'acétamipride. Les tensions restent vives aussi sur la gestion de l'eau ou bien encore sur le contrôle des élevages. L'analyse ADN le confirme. Les ossements découverts jeudi dans le Tarn sont bien ceux de Delphine Jubilard. Des restes qui ont été localisés à l'endroit précis indiqué par son époux Cédric Jubilard qui a récemment avoué le meurtre. Pas de désescalade au Moyen-Orient. Les gardiens de la révolution iranienne ont frappé une base américaine américaine au Koweït, détruisant un système radar. En riposte, les États-Unis ont mené des raids pour la 9e nuit consécutive contre des sites militaires iraniens. Les cours du pétrole grimpent ce matin au-dessus de $90 le baril face à ces tensions. Par ailleurs, le bilan des soldats américains tués depuis fin février s'établit désormais à 17 militaires. Et puis du côté de la guerre en Ukraine, la nuit a été marquée par un raid aérien de plus de 400 drones ukrainiens sur la région de Moscou. La plupart ont été neutralisés selon les autorités russes. En parallèle, côté mer Noire, le tir de missiles russes sur un navire marchand turc a causé la mort de 6 marins. Du sport avec du football et l'Espagne tout en haut. 16 ans après son premier titre, l'équipe du sélectionneur Luis de la Fuente a décroché sa 2e étoile en finale de la Coupe du Monde hier à New York en dominant l'Argentine 1-0. Kylian Mbappé en profite lui dans cette Coupe du Monde 2026 pour devenir le meilleur buteur de l'histoire du mondial, également devant Lionel Messi. Enfin, on termine avec du cyclisme et avec Remco Evenepoel qui a remporté la 15e étape hier, suivi de Tadej Pogacar. Cruelle déception en revanche pour Jonas Vingegaard qui a été contraint à l'abandon après une chute.
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0: Bon après-midi à vous toutes et tous qui nous rejoignez.
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RCC, du bon son dans la radio Sanford Adelson avec Maula Mou, Mazuma, le son de la Californie sur RCC.

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